Alors, je voudrais presque qu'on parte de ça. Les exemples très plats que j'ai donnés, de redondants dont on ne sait même pas si ça en est. Des unités d'information indépendantes et équiprobables, dans lesquelles on aurait à faire des choix. À l'autre pôle, qu'est-ce qu'il y a? À l'autre pôle, il y a ce que les informaticiens désignent comme étant le bruit. Déjà, on se méfie, on a toute raison, nous on ne fait pas d'informatique. Donc on a toute raison d'être en position de confiance. On sent bien que quand ils nous disent le bruit, c'est un bruit très très particulier. Il va de soi que qu'ils opposent à l'information, c'est un bruit qui est supposé être non informatif.

le bruit d'une bête qui se cache dans un fourré. C'est un bruit rempli d'informations. Même le bruit du brouillage de l'émission, il y a bien une information minimale. Par exemple, l'ennemi cherche à brouiller l'émission.

supposer qu'il s'agit ni d'une émission au hasard de parasites. Elle-même n'est pas au hasard. Enfin, on peut concevoir le bruit.